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0: Il est 3 heures à Pompéi, 4 heures à Alexandrie.
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0: Il est 4h à Waterloo, 7h30 à Calcutta.
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0: c'est une légende amérindienne qui dit que, eh bien, il y a eu un incendie de forêt et tous les animaux étaient atterrés, ne savaient plus que faire face à cet incendie. Et par contre, le petit colibri qui est magnifique, qui est, on le confond presque avec on appelle ça l'oiseau-mouche, il a une autre caractéristique, c'est qu'il flirte beaucoup, c'est-à-dire qu'il fréquente énormément les fleurs. Il est toujours le bec dans les corolles de fleurs et il voltige comme ça. Alors lui, à l'occasion de cet incendie, il ne renonce pas. Il va prendre quelques gouttes d'eau dans la rivière et il vient les jeter sur le feu. Et à un moment, et il repart, donc il s'active. Et à un moment, le tatou, énervé par ce mouvement, lui dit mais qu'est-ce que tu fais, colibri? Tu sais bien que tu ne pourras pas éteindre le feu avec tes gouttes d'eau. Et le colibri qui répond, je sais, mais je fais ma part.
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0: Il est 6h à Gibraltar, 7h à Arkhangelsk.
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0: 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Voici le journal de Radio France Internationale.
1: Vous écoutez Radio France Internationale, il est 5h en temps universel.
2: Clotilde Dumais.
1: Et 7h ici à Paris. Bonjour à tous, on est ensemble pour les 3 prochaines heures avec nos journalistes, reporters, chroniqueurs, nos invités. Mais on commence tout d'abord par le journal international. Bonjour Fabrice Le Grillet.
3: Bonjour Clotilde, bonjour à tous.
1: Et à la une de nouveau pour parler entre Israël et le Liban à partir d'aujourd'hui.
3: Des discussions sur la mise en œuvre de l'accord cadre signé fin juin. Il prévoit le désarmement du Hezbollah ainsi que le retrait de l'armée israélienne dans le sud du Liban. Mais son application reste très compliquée sur le terrain. Nous retrouverons Paul Ralifet, notre correspondant à Beyrouth. Dans un instant.
1: La crise de Ceuta au cœur d'une réunion des ministres de l'Intérieur de l'UE ce matin.
3: Une crise qui continue de semer la division au sein des 27 et qui révèle surtout les failles de la politique migratoire européenne. C'est en tout cas l'avis de Mathieu Tardis, spécialiste des politiques migratoires européennes et des réfugiés, notre grand invité ce matin sur RFI.
1: Et puis la Grèce toujours en proie aux incendies ce matin pour le 5e jour consécutif.
3: C'est même l'un des pires incendies de ces 10 dernières années dans le pays. C'est ce que nous dira un météorologue à l'Observatoire National Grec, tandis que la situation s'améliore en France, les feux sont maîtrisés. Et puis toute autre chose à la fin de ce journal, nous serons au cœur du Tour de France Femmes, dont la 3e étape se courait hier.
1: Les négociations directes entre le Liban et Israël doivent donc reprendre aujourd'hui.
3: Elles vont se dérouler à Rome sous l'égide des États-Unis. Au cœur de ces discussions, les moyens de faire avancer la mise en œuvre de l'accord cadre conclu à Washington le 26 juin. Le Liban a accepté d'élargir sa délégation sur demande américaine afin de discuter de questions militaires, sécuritaires et économiques. Paul Ralifet, vous êtes notre correspondant à Beyrouth. Bonjour Paul.
4: Bonjour Fabrice, bonjour tout le monde.
3: Un 7e round de négociations qui se déroule sur fond de poursuite des violences dans le sud du Liban, et ce, malgré la trêve.
4: Oui Fabrice, les violences se sont même intensifiées ces derniers jours et se sont étendues à plusieurs régions à l'intérieur et à l'extérieur de la zone tampon de facto de 600 km² établie par Israël dans le sud Liban. Les frappes israéliennes de drones et d'artillerie se sont poursuivies tout au long de la journée de lundi. Les obus se sont abattus sur au moins 3 régions situées en dehors de la zone tampon. Des drones ont également largué des bombes sur une localité près de la ville côtière de Tyr où un véhicule a pris feu. En parallèle, l'armée israélienne a poursuivi la vague de destruction de villages qui s'étaient intensifiés ces derniers jours. Des opérations de dynamitage ont été signalées dans 2 régions et les puissantes explosions ont été entendues dans tout le sud Liban. La veille, les troupes israéliennes avaient incendié dans un village frontalier 120 hectares d'oliviers qui contenaient des arbres centenaires. Israël a par ailleurs annulé sans explication la réouverture aux civils d'un axe routier qui permettait de relier le Liban Sud à Beyrouth et au Mont Liban.
3: Paul Ralifet en direct de Beyrouth pour RFI.
1: Beyrouth qui, par ailleurs, il y a 6 ans, jour pour jour, était dévastée par une puissante explosion.
3: 235 morts, 6500 blessés, un tiers de la capitale libanaise ravagée. Une catastrophe déclenchée par un incendie dans un entrepôt stockant sans précaution des tonnes de nitrate d'ammonium. L'enquête était restée au point mort pendant plusieurs années, sur fond de pression politique notamment, avant d'être finalement clôturée en mars dernier par le juge chargé du dossier, dossier qui est toujours entre les mains du parquet. Hier, le président libanais Joseph Aoun a déclaré que la publication de l'acte d'accusation ne pouvait plus attendre.
1: Le président du Kurdistan irakien était en visite à Damas hier.
3: Netcharvan Barzani, qui s'est entretenu avec le nouveau président syrien Ahmed el-Shara et qui est l'un des parrains de l'accord négocié entre les autorités de Damas et les forces démocratiques syriennes, un groupe à majorité kurde qui contrôlait de vastes pans du nord-est de la Syrie. Le texte signé fin janvier prévoyait l'intégration des Kurdes dans les nouvelles institutions nationales. Intégration qui reste toutefois très partielle, Guillaume Delta.
5: L'accord du 29 janvier prévoyait que les FTS, les forces à majorité kurde, rejoignent les forces nationales. Mais le processus se heurte à une différence d'interprétation du texte, estime Kerim Kamar. Il est le représentant en France de l'administration à majorité kurde qui contrôlait le nord et l'est de la Syrie.
6: Pour les gouvernements syriens, l'intégration concernait à ce que les membres de FDS viennent individuellement intégrer l'armée syrienne. Or, les forces kurdes, pour eux, l'intégration, c'était intégrer le ministère de la Défense tout en gardant leur propre division et donc entrer dans l'armée en tant que telle.
5: L'avancée des forces gouvernementales a permis de rétablir une relative unité dans le nord-est syrien et de nombreux Kurdes déplacés depuis plusieurs années ont pu regagner leur ville d'origine. Mais la peur demeure, dit Kerim Kamar.
6: Il y a toujours un sentiment d'insécurité parce que des forces du gouvernement syrien, c'est un amalgame de groupes, ex-groupes djihadistes et des milices qui sont pro-turcs. ces groupes qui sont toujours payés par la Turquie rendent la vie de ces Kurdes très très difficile quotidiennement.
5: Certains enseignants kurdes sont empêchés d'enseigner et l'apprentissage de la langue kurde dans les écoles parfois interdit, dénonce Kerim Kamar. Dans le quotidien des habitants aussi, l'accord du 29 janvier tarde à se concrétiser.
3: Guillaume Delteil.
1: Dans l'actualité également ce mardi, la crise de Ceuta au cœur d'une réunion en visioconférence des ministres de l'Intérieur de l'Union européenne, c'est ce matin.
3: La pression retombe petit à petit dans l'enclave espagnole en territoire marocain. La quasi-totalité des quelques 60 000 migrants entrés illégalement en provenance du Maroc jeudi et vendredi ont été renvoyés dans leur pays. Mais cette crise continue de diviser les Européens. Une séquence qui révèle surtout les failles de la politique migratoire européenne. Sofia Katsenko.
7: L'afflux massif de migrants à Ceuta n'aura duré que quelques heures. En revanche, ses conséquences politiques pourraient durer bien plus longtemps. Pour Mathieu Tardis, expert et co-directeur de Synergie Migration, cette crise montre d'abord à quel point l'UE est devenue dépendante de ses voisins pour contrôler ses frontières.
8: On a beaucoup transféré de responsabilités à ces pays en termes de contrôle des flux migratoires. Et donc on a transféré quelque part une partie de notre souveraineté. On donne un rôle à ces pays qui finalement est assez important vis-à-vis de nous. Très clairement, c'est un levier de pression de la part des pays tiers et notamment des pays qui nous entourent.
7: L'expert critique aussi la réaction des États membres. Selon lui, l'afflux de migrants a très vite été instrumentalisé dans les débats politiques nationaux au détriment d'une réponse commune européenne.
8: On n'était pas sur une crise migratoire. Il n'y a pas eu d'immigration quelque part. C'était juste une histoire de quelques heures. À l'inverse, c'est ce que ces gouvernements qui ont écrit la Commission européenne ne mentionnent même pas, c'est qu'il y a quand même eu un nombre de morts significatif.
7: Un premier test est attendu ce mardi avec la réunion d'urgence des ministres de l'Intérieur européens consacrée à la crise à Ceuta.
3: Sofia Katsenkova et Mathieu Tardis que vous venez d'entendre, qui est le grand invité de RFI Matin et que l'on retrouvera pour faire le point sur la politique migratoire des 27 vers 6h20 TU.
1: La Grèce, toujours confrontée à de gigantesques incendies.
3: Les flammes font toujours rage à une quarantaine de kilomètres d'Athènes et certains spécialistes parlent d'ores et déjà de l'un des pires incendies de ces 10 dernières années dans le pays. C'est en tout cas l'avis de Théodore Dianaros, météorologue à l'Observatoire national grec.
9: Il faudra bien sûr attendre la fin de la saison des incendies car il reste encore au moins 2 mois pendant lesquels l'activité peut être intense en Grèce. Cela dépendra des conditions météorologiques. Mais d'après mon expérience, je m'attends à ce que cette saison soit l'une des pires, du moins en termes de difficultés et d'ampleur. Pour ce qui est du feu actuel, on parle d'un événement qui dure depuis vendredi. Il s'étend sur plusieurs fronts et a entraîné de nombreuses évacuations. C'est globalement une situation très très difficile. Et pour être honnête, c'est l'un des pires scénarios pour ceux qui luttent, car nous faisons face à de multiples foyers. Cela met à rude épreuve les capacités de lutte contre les incendies de n'importe quel pays, aussi bien équipé ou expérimenté soit-il.
3: Témoignage recueilli par Nicolas Feldman. En France, la situation s'améliore. Dans le sud-est, l'incendie dans le département du Var est maîtrisé. Les habitants évacués ont pu regagner leur domicile hier, tout comme en Gironde. Le nord-ouest des États-Unis, en revanche, est toujours en proie à de gigantesques brasiers. Et puis notez par ailleurs qu'en Corée du Sud, 16 personnes sont décédées des suites des fortes chaleurs enregistrées depuis mi-mai, avec parfois jusqu'à 43 degrés.
1: Les forces vives de Guinée rejettent les institutions issues des dernières élections.
3: Elles dénoncent, je cite, une dictature de Mamadi Doumbouya et rejettent donc le référendum et les scrutins organisés selon elles sans garantie démocratique. Ibrahim Diallo est l'un des responsables des forces vives.
10: Nous avons estimé que ces élections se sont tenues dans un contexte marqué par la répression systématique de toutes les voix opposées à la junte au pouvoir, notamment à travers la suppression des partis politiques et organisations de la société civile importants, également les assassinats ciblés des militants et sympathisants, des civils et militaires. Le processus électoral conduisant au retour à l'ordre constitutionnel a été un processus opaque. Donc, à ce stade, nous ne reconnaissons aucune institution issue de cette mascarade électorale.
3: Des propos recueillis par Wally Diallo, jointe par RFI. Les autorités n'ont pour l'instant pas donné suite à nos sollicitations.
1: En France, Paris enregistre cet été une baisse d'inscription dans les centres de loisirs.
3: Une baisse de 13%, avec pour toile de fond le scandale du périscolaire et ses accusations de violences physiques et sexuelles durant les activités et temps d'accueil proposés en dehors des heures de classe. Depuis le début de l'année, 132 professionnels ont été suspendus. Le maire de Paris, Emmanuel Grégoire, parle de caractère systémique. Son adjointe rappelle tout de même que 16 000 enfants bénéficient de cet accueil en ce moment, mais des familles ont décidé de s'organiser autrement, Marie Casadebet.
11: Aurélie et son conjoint avaient envisagé d'inscrire leur fille de 4 ans quelques jours au centre de loisirs cet été. Ça, c'était avant que le scandale n'éclate dans son école publique du sud de Paris.
12: En mars, on a appris qu'il y avait eu 3 suspensions d'animateurs et animatrices pour agression sexuelle. Là, on s'est vraiment dit qu'on ne pourrait pas mettre notre fille du tout en fait, au périscolaire, quitte à... On a même envisagé du sans-solde de mon conjoint.
11: Les animateurs en question ont été suspendus. L'équipe scolaire a bien géré, selon Aurélie. Mais ce n'est pas suffisant pour rassurer la mère de famille.
12: On a organisé les vacances, donc à la fois sur du télétravail et également avec un gros relais de la part des grands-parents.
11: Aurélie a la chance d'avoir pu s'organiser. L'association SOS Périscolaire fait aussi face à l'angoisse des familles qui n'ont pas le choix, faute de relais et de moyens. Anne est la cofondatrice de l'ONG qui documente les dérives depuis 2021.
13: Donc nous, la réponse qu'on donne, la première, c'est évidemment de discuter avec son enfant. Raconte-moi la cantine, raconte-moi la sieste, et pas seulement, est-ce que tu as passé une bonne journée ? Et puis évidemment, demander à rencontrer l'équipe quand c'est possible pour pouvoir réagir en cas de problème. Les parents sont nombreux à confier leurs enfants tout en étant inquiets ou en tout cas désormais conscients que tout peut arriver.
11: L'angoisse d'Aurélie ne s'arrêtera pas à la fin de l'été. Elle organise déjà une nouvelle année sans heures de périscolaire pour sa fille, malgré le plan d'action annoncé par la mairie de Paris.
3: Marie Casadebet.
1: Et puis on termine, Fabrice, avec du cyclisme, la suite du Tour de France Femmes.
3: Oui, la victoire hier sur la 3e étape de la Norvégienne Sigrid Hoogstedt, qui au passage endosse le maillot jaune. Le peloton est parti de Genève, où le public était venu en nombre au village départ, endroit idéal pour assister à la présentation des coureuses, et commencer à vibrer grâce à un speaker iconique. Anne Dufort-Cornillier l'a rencontrée.
14: Royauté du cyclisme international, elle a terminé 3e hier de l'étape de Genève. À 39 ans, elle a quasiment tout gagné, mesdames et messieurs. C'est Marianne Vos.
15: C'est une voix reconnaissable entre mille, celle qui donne le départ de la plus grande course cycliste du monde chaque année depuis 2014 chez les hommes et 2022 chez les femmes.
14: C'est parti.
15: Marc Chavez, le speaker officiel du Tour, qui chaque jour enfile sa chemise blanche et se fixe le même objectif en prenant le micro.
16: Informer, éduquer et divertir, pas forcément dans cet ordre-là. Celui ou celle qui vient bord barrière assister à la présentation des coureuses ou des coureurs, il faut qu'il reparte ou elle reparte avec un sourire.
15: Si Marc n'a besoin ni de miel ni de thym, il lui faut néanmoins une bonne relation avec les athlètes pour oser leur donner des surnoms.
16: Par exemple, les grandes coureuses qui sont là depuis la toute première édition, on a l'habitude de se saluer, de venir se faire des checks, etc. Puis certaines, j'ai pu les côtoyer dans d'autres univers aussi, sur d'autres épreuves. Donc là, forcément, il y a quelque chose d'un peu supérieur qui s'est créé dans le temps.
15: Les coureuses comme Marianne Vos apprécient.
17: Just nice to have a...
18: C'est super d'avoir ce fort enthousiasme pendant la présentation. Ça rajoute évidemment quelque chose à l'atmosphère du Tour.
15: Marc Chavez, l'un des incontournables de l'expérience Tour de France. Anne Dufort-Cornillier, Genève, RFI.
3: Et place à la 4e étape aujourd'hui, un contre-la-montre individuel. En Côte d'Or, un petit mot de football avec la Coupe d'Afrique des Nations Féminines. Et match nul hier soir entre le Sénégal et le Maroc, 0 partout. Les Marocaines partent en quart, tandis que les Sénégalaises sont éliminées. L'Algérie a quant à elle battu le Kenya 2-0.
1: Merci beaucoup Fabrice Le Grier. 5h13 en temps universel et ce mardi 4 août, 6 ans après l'explosion du port de Beyrouth, on en parlait. Eh bien le Liban attend toujours un procès.
19: Several senior Lebanese officials.
20: Plusieurs officiels libanais savaient que du nitrate d'ammonium arrivé au port de Beyrouth, savaient les dégâts que ça pouvait causer aux populations civiles autour. Ils avaient le pouvoir de le faire enlever ou de le stocker de manière à ne pas mettre la vie d'autrui en danger. Ils ont failli à le faire. Il y a beaucoup de choses que nous ne savons pas.
1: On y reviendra avec notre correspondante vers 7h15, temps universel. Juste après, on rejoindra aussi Dublin, puisque l'Irlande assure en ce moment même la présidence tournante du Conseil de l'Union européenne et va donc se trouver dans une position délicate. Ce matin, il va falloir tenter de calmer les divisions entre les pays membres au sujet de la politique migratoire. Les 27 ministres de l'Intérieur se réunissent en visioconférence moins d'une semaine après l'arrivée d'environ 60 000 migrants dans l'enclave espagnole de Ceuta, à la frontière avec le Maroc. Alors que faut-il attendre de cette réunion? Jusqu'à quel point l'UE peut-elle se fracturer dans ce domaine? On va en parler aussi avec notre invité Mathieu Tardis, spécialiste des politiques migratoires européennes, co-directeur du centre de recherche Synergie Migration. Rendez-vous donc vers 6h20 et 8h20 heure de Paris. Et puis le pari raté du patron de la FIFA qui voulait ouvrir une partie de la Coupe du Monde de football à des investisseurs étrangers. Gianni Infantino a finalement abandonné son projet ce week-end. Anatomie d'un échec à suivre dans une demi-heure avec notre autre invité, le journaliste sportif Abdoulaye Thiam. Mais d'abord, le Nord-Ouest américain, à son tour, ravagé par des incendies. Plus de 65 000 personnes ont été évacuées. Les flammes ont rasé des quartiers entiers de la ville de Spokane, dans l'état de Washington. Et comme c'est le cas en Europe, eh bien les feux se propagent là aussi à cause des vents violents, de la sécheresse. Un manque d'eau qui a par ailleurs comme autre conséquence de perturber les modèles agricoles. En France, par exemple, plus de la moitié des départements sont touchés par des restrictions d'eau pour les agriculteurs. Et pourtant, cet hiver, les pluies ont été très abondantes. C'est donc la question d'environnement du jour. Nicolas Pichon-Lovenbrook, bonjour.
0: Bonjour.
1: Est-ce qu'il ne faut pas tout simplement stocker cette eau pour pouvoir l'utiliser en été ?
0: Eh bien, pour beaucoup d'agriculteurs, la réponse est oui. C'est l'avis de Nicolas Brandy, éleveur dans le département de la Haute-Vienne, qui a perdu 90% de sa production de maïs à cause de la sécheresse. Il espère qu'en stockant l'eau, il pourra continuer à produire malgré le réchauffement climatique.
21: Aujourd'hui, une des solutions, c'est stocker l'eau. On voit bien que au mois de février, on a eu de l'eau plus qu'il n'en faut et on l'a laissé partir et aujourd'hui on court l'eau. Donc la solution, c'est de monter des réserves de stockage et voilà. Ça ne réglera pas tout, mais c'est une des solutions qu'on a aujourd'hui.
1: C'est une solution qui paraît assez logique, mais est-ce que c'est vraiment aussi simple ?
0: Eh bien, c'est ce qu'on fait déjà dans ce département. Il y a 12 800 retenues d'eau artificielle. Certaines servent à l'irrigation, d'autres sont des zones de loisirs. Et leur effet sur la sécheresse est catastrophique. De l'eau qui stagne en plein soleil, eh bien, ça s'évapore. Et pas qu'un peu. Ici, la surévaporation liée à ces étangs artificiels consomme chaque année plus d'eau que tous les autres usages réunis, c'est-à-dire plus que l'industrie, plus que l'eau potable consommée par 300 000 habitants, plus que l'irrigation de 290 000 hectares de champs.
1: Donc si on comprend bien, stocker l'eau, ça veut dire en perdre une partie et avec aussi le risque d'avoir une eau de mauvaise qualité.
0: Oui, exemple dans ce bassin que nous présente Gilles Villégier de l'association Sources et Rivières.
22: Il y a juste une zone avec une flaque d'eau qui est en train de croupir, avec des couleurs pas terribles. Ce sont donc des algues qui se développent parce que dans cet étang, on a des sédiments qui contiennent du phosphore et de l'azote. Quand les conditions sont réunies, c'est-à-dire qu'il y a beaucoup de luminosité et de la chaleur, ça peut entraîner donc la formation de cyanobactéries.
1: Alors qu'est-ce qu'il faut faire, Nicolas ? Est-ce qu'on laisse filer l'eau jusqu'à l'océan ?
0: Eh bien non, plutôt laisser la Terre stocker l'eau naturellement. Elle le fait de manière beaucoup plus efficace dans ce qu'on appelle les zones humides, des terrains qui se gorgent d'eau l'hiver, qui la stockent à l'abri du soleil sous une épaisse végétation et qui la restituent petit à petit aux rivières en été. Un système que perturbe complètement les retenues d'eau artificielles.
1: Oui, aussi le réchauffement climatique qui va s'accentuer d'ailleurs dans les prochaines années.
0: C'est pour ça que les exploitations agricoles doivent adapter leur mode de production. Stocker l'eau, c'est rester dépendant d'une ressource qui de toute façon va diminuer. Au contraire, il faut essayer de moins en consommer. C'est ce que fait Pascal Babaudou depuis des années dans son exploitation.
23: On n'a pas d'issue de secours, on n'a pas de solution miracle. Donc il faut travailler en amont. Avant d'utiliser de l'eau, on va essayer de ne pas l'utiliser, donc de faire avec les moyens du bord, c'est-à-dire le sol. Et un sol vivant, il stocke de l'eau. Donc le système racinaire se développe, il peut aller très profondément chercher de l'eau. Quand on a des sécheresses où le sol sur 20 cm est complètement sec, et bien malgré tout, il reste de l'eau en profondeur.
0: Et ça marche. Dans son verger, malgré le sol très sec, les poiriers débordent de fruits. La récolte sera bonne cette année.
1: La question d'environnement avec Nicolas Pichon-Lovenbrook. Ou elle pratique des autopsies, inhume des corps, voire communique avec les défunts. Cette semaine sur RFI, vous le savez, on vous emmène à la rencontre de celles et ceux qui travaillent avec la mort. Hier, c'était une médecin légiste et aujourd'hui, c'est un nettoyeur post-mortem qu'Amélie Beaucourt a suivi à Strasbourg, dans l'est de la France.
24: Alors là, on est à Strasbourg et puis on va dans un appartement où on a une découverte tardive. Donc c'est-à-dire, on est sur plusieurs jours, voire semaines ou mois.
2: Je m'appelle Martel Julien et je suis nettoyeur post-mortem. On nettoie les endroits où il y a des traces dues au décès. Sur les découvertes tardives, donc c'est des corps qui sont restés plus ou moins longtemps dans les logements, suicide, homicide ou attentat.
11: Pour entrer dans ce logement, les surchaussures sont obligatoires, mais le masque, lui, est optionnel. L'odeur caractéristique laissée par la mort est bien présente, même si la pièce a été aérée lorsque le corps a été pris en charge par le service de médecine légale. Dans la pièce principale, ne reste plus qu'un fauteuil vert foncé, recouvert d'une épaisse couche de matière difficilement identifiable et qui a ruisselé sur le plancher.
24: La personne est décédée sur son canapé. Elle est restée un petit moment et puis on a ces écoulements de fluides biologiques qui ont traversé la pièce de part en part, hein, puisqu'on voit le cheminement des fluides. Maintenant, il y aura toutes ces choses souillées à évacuer, le canapé à découper, faire la recherche d'infiltration puisqu'on a des jointures au niveau des sols pour pouvoir décontaminer le logement correctement.
11: Cela fait 10 ans que Julien Martel a monté son entreprise spécialisée dans le nettoyage après décès, après s'être formé en microbiologie.
24: Ce que vous avez vu en fluide, tout ça par terre, cette matière, si vous l'agrandissez au microscope, vous voyez des bactéries. Quand vous avez des choses qui se sont infiltrées dans les sols, et si vous ne les découvrez pas, on a tous les facteurs pour un développement vraiment bactérien. Puisque nous n'avons pas de lumière, on est dans un milieu où la température est constante et on a toujours un taux d'humidité constant.
11: Son outil de travail, une camionnette noire pour se déplacer dans toute la France avec son épouse et associé. À l'intérieur, des boîtes empilées contiennent le nécessaire pour les interventions.
24: En plus, ici à la gauche du camion, on va avoir tout ce qui est équipement EPI, masque, gants, enfin tout ça. Ensuite, on va avoir tout le nécessaire du nettoyage qui est sur la paroi du fond. Et ensuite, après, on va avoir du matériel électroportatif. Où là, c'est quand c'est des travaux beaucoup plus lourds. Des coupes de cloisons, béton, enfin voilà. Après, on a l'arrière du camion. Donc en fait, voilà, c'est des grosses poubelles jaunes. Où dedans, on met tout ce qui est souillé.
4: Quand vous dites ce qui est souillé, ça va être par exemple des vêtements que vous avez récupérés, des coussins.
24: Du sol qu'on a nettoyé, mais comme on a une infiltration, il faut qu'on l'enlève, donc ça va aussi dans ces fûts-là. Quand on a un canapé à découper, tout le canapé il va dans ces fûts-là.
11: Julien Martel reste pudique sur les scènes qui ont pu le marquer. Des moments difficiles qu'il faut extérioriser afin de préserver sa vie personnelle.
24: En fait, moi, ça n'a pas changé mon rapport à la mort. Ça a juste changé une chose, c'est mon rapport à la vie. Mais sur la mort en elle-même, non. Parce que moi, je pense pas qu'une fois qu'on est mort, tout s'arrête.
2: C'est pour ça, d'ailleurs, que quand les premières fois je rentre quelque part, je toque toujours aux portes. Ça, c'est une question de respect, en fait. Puis quand je suis dans un endroit où je sens que... Comment vous expliquer où tout d'un coup, ça devient un peu électrique, où je sens observé et tout. Je m'adresse, en fait, à la personne qui est décédée. Où j'explique qui je suis, pourquoi je suis là. Moi, je pars du principe si quelqu'un n'est pas au courant qu'il est mort. Qu'est-ce que vous diriez, vous, si quelqu'un, tout d'un coup, vous êtes dans votre salon et puis il y a quelqu'un qui vient chez vous? Alors on peut me dire, ouais, il est taré, ce mec-là, ça me dérange pas.
11: D'apparence impassible, le chef d'entreprise avoue prendre très à cœur un autre aspect de son métier, être une oreille attentive pour les familles qui le sollicitent, des clients qui deviennent parfois des amis.
1: Le reportage d'Amélie Beaucourt pour cette série « La mort est mon métier », la suite. Ce sera demain à la rencontre d'une médium. On y observe des éléphants, des lions, des léopards ou encore des girafes. C'est l'un des derniers grands sanctuaires sauvages d'Afrique centrale. Et pourtant, pendant plusieurs décennies, la réserve animalière de Chinko dans le sud-est de la République centrafricaine a été durement touchée par le braconnage, par l'insécurité, par l'exploitation illégale des ressources naturelles. Ce qui a permis finalement d'inverser la tendance, c'est la signature d'un partenariat public-privé dès 2014 entre le gouvernement et l'ONG African Parks. Chinko, quand un sanctuaire sauvage renaît au cœur de l'Afrique, c'est le grand reportage qui sera rediffusé tout à l'heure sur notre antenne. Il est signé Rolf Steffdom.
5: À l'aube, dès le pommeau-chant du coq, deux gardes spécialisés en écologie positionnent leurs motos à l'entrée de l'aérodrome de Chinko. Dans quelques minutes, les avions de surveillance décolleront pour survoler le parc. Moteurs prêts, les éco-gardes se tiennent en alerte pour dégager la piste. Des phacochères l'occupent encore. Certains broutent tranquillement l'herbe, d'autres se reposent sur la terre rouge. La plupart déambulent avec assurance au milieu de la piste. Au guidon de sa moto, Beta Willino Pesti connaît bien cette routine.
6: Je suis chargé de sauvegarde au sein de l'ONG African Parks RCA, communément appelée Shinko. La piste mesure plus de 500 mètres. Comme vous pouvez le voir, elle est actuellement occupée par une vingtaine de facochères. Dans ces conditions, les ni atterrir au risque de les percuter et de provoquer un accident. C'est pourquoi, avec ces deux motos, nous jouons le rôle d'éclaireur. Nous roulons à vitesse modérée pour les chasser de la piste et les orienter vers la brousse qui entoure l'aérodrome. Une fois la piste dégagée, l'avion peut alors décoller.
5: La vie sauvage s'éveille tout autour du camp. À la lisière de la forêt, des babouins sautent avec agilité d'arbre en arbre, leurs cris résonnant comme un écho permanent dans la nature environnante. Dans l'air flotte aussi le parfum discret des arbres de savane et de forêt, où se mêlent les senteurs de feuilles, d'écorce et de fleurs. Cette odeur brute et vivante rappelle que Shinko est un territoire intact où la nature respire encore librement. Debout à quelques mètres de ces mammifères, Betahuilino Pesti fait l'inventaire des espèces disparues.
6: L'aire protégée de Shinko a connu une période d'abandon et de dégradation très grave dans les années 2000 à cause de multiples crises sécuritaires. Près de 95% des grands animaux sauvages avaient disparu. Les autorités et les agents des eaux et forêts ne pouvaient plus surveiller la zone.
1: Un extrait du grand reportage de Rolf Steff Domiale à écouter en intégralité. Ce sera à partir de 11h10, temps universel, ou bien en podcast aussi à toute heure sur notre site internet ou notre application Pure Radio. Ce qu'on va écouter pour l'instant, c'est à retrouver dans la playlist RFI en ce moment même. Nano, c'est signé Too Late et Saint-Levant.

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2: Et bonjour à toutes et à tous, très heureux de vous retrouver en ce mardi 4 août. 7h30, merci d'être avec nous. Côté météo, ce sera du soleil et des nuages pour aujourd'hui, avec parfois un ciel mitigé et des risques d'orage prévus pour cet après-midi sur la moitié est de l'Hérault. Le vent sera faible à modéré et tournera au marin cet après-midi. Il soufflera à 10 km par heure en moyenne sur le nord du département et 15 ou 20 km par heure en moyenne sur le littoral. Température maximale pour aujourd'hui de 31 à 36 degrés. Nous aurons 31 à 7, 32 à Agde, à Saint-Pont-de-Thomières, 33 degrés à Montpellier, Montagnac, Pézenas, 34 à Béziers, à Bédarieux, à Saint-André-de-Sangonis, Gignac, Clermont-l'Hérault, jusqu'à 36 degrés du côté de l'Audève. Je salue les natifs du 4 août, on vous souhaite un bon anniversaire. Vous êtes nés le même jour que Kim Mazel, elle est née le 4 août 1960, considérée comme l'une des pionnières de la house music. On écoute son titre, Young Heart Run Free, qui est interprété à l'origine par Candy Staton. Voici Kim Mazel. Nous sommes au cœur de l'année 1996.

Kim Mazel avec Young Hearts Run Free, cette reprise de Candy Staton, reprise en 1996, et cet artiste Kim Mazel qui fête ses 66 ans aujourd'hui. Il est 7h35, tout à l'heure à 8h et 9h nous retrouverons le journal d'RFI. À 8h30, le magazine Vivre Ici sera présenté par Wendy Prunac pour une interview de Chanel Vainipo concernant la fête de la Polynésie qui aura lieu ce week-end à Villevérac. Et puis à 9h30, nous retrouverons la chronique 7 de cœur en bref, présentée par René Pagès, avec aujourd'hui Mathéo Langlois.

Marché d'exposants et de créateurs ponctué par de petites gourmandises artistiques. C'était un communiqué de l'association Le Goupil de Pézenas. Et puis si vous voulez sortir ce soir, il y a un concert du côté d'Agde, un concert gratuit sur la scène flottante. Vous retrouverez le groupe UB40.

Red Red Wine, et le groupe UB40 qui sera sur la scène de la scène flottante d'Agde, la scène flottante avec ce concert prévu ce soir, donc dès 21h à Agde. Et puis sachez que le mardi 11 août, ce sera une soirée hommage à Daniel Balavoine. Et puis le mardi 18 août à 21h, Lee John du groupe Imagination. Les concerts de la scène flottante d'Agde, ce sont les mardis du mois d'août, le 4, 11 et 18 août.

Move Control, c'est le titre de ce morceau avec le groupe Dynasty. Et les marchés de producteurs de pays poursuivent leurs animations. Donc cet été en Lot-et-Vois et l'Arzac à Soubesse, il y a des ventes et des dégustations de produits locaux dans une ambiance musicale. Ça c'est tous les lundis, c'est jusqu'au 24 août. Et puis du côté de l'Odev, c'est uniquement vente de produits locaux, c'est tous les mardis du 26 mai jusqu'au 1er septembre, c'est à partir de 16h cet après-midi. Et puis du côté du Keilar, vente de dégustation et produits locaux dans une ambiance musicale, ça c'est tous les mercredis, c'est à partir de 19h.

It's Gonna Be Right à l'instant avec Sheryl Lynn. Il y a tout juste 19 ans aujourd'hui, c'était le 4 août 2007, nous quittait Lee Hazlewood, décédé donc en 2007 à l'âge de 78 ans, connu pour son duo avec Nancy Sinatra sur Some Velvet Morning et pour avoir également composé ce titre que l'on écoute, These Boots Are Made for Walking. Nous sommes au cœur de l'année 1966.

Nancy Sinatra, This Boots Are Made For Walking, au cœur de l'année 1966. Et puis il y a tout juste 19 ans aujourd'hui, le 4 août 2007, nous quittait Konrad Schilzer, décédé à Berlin à l'âge de 74 ans, pionnier de la musique électronique allemande, ancien membre de Cluster et des premières formations du groupe Tangerine Dream. On écoute ce titre qui s'appelle Ballet Statique en 1978.

0: Ballet statique, c'est le titre de ce morceau de Konrad Schinzer. Et nous sommes en 1978, merci d'être avec nous. RPA Chili 8h, voici le journal d'RFI.
1: Il est 6h en temps universel, 2h de plus à Paris et Bruxelles.
2: Clotilde Dumay.
1: Allez, le journal international avec vous, Diane Berger, bonjour.
3: Bonjour Clotilde, bonjour à toutes et tous.
1: L'Union européenne divisée sur la gestion de la situation à Ceuta.
3: 22 pays mettent en cause le gouvernement de Pedro Sanchez après l'entrée d'environ 60 000 migrants dans l'enclave espagnole au nord du Maroc. Des critiques alors même que ces migrants ont pratiquement tous été reconduits à la frontière et qu'aucun d'eux n'a atteint le continent européen. Toujours pas d'arrestation 6 ans après l'explosion du port de Beyrouth qui avait tué 235 personnes le 4 août 2020 au Liban. Des responsables militaires, politiques et sécuritaires sont mis en cause, mais le dossier reste bloqué. Un village en partie réduit en cendres dans le sud-ouest de la France. Les habitants du port oscillent entre sidération et colère. Leur commune est la plus touchée par le grave incendie qui a brûlé 42 000 hectares en Gironde. Et certains accusent les autorités d'avoir sacrifié leur maison pour sauver des villas luxueuses à quelques kilomètres de là. Et puis on terminera ce journal avec une rétrospective inédite aux rencontres de la photographie d'Arles. Elle est dédiée à l'artiste ivoirien Paul Kodjo.
1: La réunion débute dans 2 heures et elle s'annonce tendue.
3: Les ministres de l'Intérieur des 27 États membres de l'Union européenne se rencontrent en effet en visioconférence après l'entrée de 60 000 migrants dans l'enclave espagnole de Ceuta. Quasiment tous ont été renvoyés au Maroc depuis la semaine dernière. Mais la gestion des flux migratoires est un sujet très inflammable au sein de l'Union européenne. Plusieurs pays veulent durcir encore les procédures, alors même que les entrées illégales dans l'Union européenne ont chuté de 37% au premier semestre cette année par rapport à la même période de l'année précédente. À Bruxelles, Jean-Jacques Herry.
4: Qu'importent les faits et les chiffres, alors même qu'aucune personne n'a atteint l'Espagne continentale ou le reste de l'UE depuis Ceuta, selon la Commission. L'épisode a été largement exploité par la droite et l'extrême droite européenne, avec succès, puisque cela a conduit à la réunion d'aujourd'hui où l'Espagne sera très isolée face à 22 États membres menés par l'Italie qui tiennent le gouvernement de Pedro Sanchez pour responsable de la crise à cause d'une politique jugée trop favorable aux sans-papiers. En amont de la rencontre, au cours de laquelle seront évoqués le renforcement du soutien à Frontex, l'agence européenne en charge des frontières, la présidente de la Commission, Ursula von der Leyen, a elle aussi adopté la posture d'un durcissement dans une lettre adressée au chef du gouvernement espagnol, proposant même une surveillance accrue et, lorsque cela est nécessaire, l'utilisation de barrières physiques. On le voit, le débat migratoire reste donc brûlant dans l'UE, même après l'entrée en vigueur en juin dernier du pacte sur la migration et de ses nouvelles règles qui viennent déjà durcir la lutte contre l'immigration illégale, se basant notamment sur la solidarité des États membres avec les pays de première ligne, comme l'Espagne par exemple, pour l'accueil des demandeurs d'asile. C'est cette solidarité qui a volé publiquement en éclat le week-end dernier. Jean-Jacques Herry, Bruxelles, RFI.
1: Dans l'actualité également, Israël qui multiplie les violations continues de la trêve à Gaza.
3: Accusation formulée par le Qatar, l'Égypte et la Turquie dans un communiqué publié hier soir. Les trois pays médiateurs du cessez-le-feu dénoncent en particulier les frappes israéliennes contre des établissements de santé de l'enclave palestinienne et la mort de très nombreux civils, dont des femmes et des enfants. Donald Trump le répète, les négociations auraient bien repris avec l'Iran. Des discussions auraient eu lieu hier même, selon le président des États-Unis. Pourtant, la diplomatie iranienne dément et Iran affirme ne négocier en ce moment qu'avec le sultanat d'Oman pour sécuriser un passage pour les bateaux dans le détroit d'Ormuz.
1: Ce mardi 4 août, c'est une journée de commémoration à Beyrouth, 6 ans jour pour jour après la terrible explosion du port de la capitale libanaise.
3: La catastrophe a tué 235 personnes et fait 6500 blessés. Et les responsables de la catastrophe, 6 ans après, n'ont toujours pas été condamnés. Le dossier a été paralysé par les blocage politique et hier, le président libanais Joseph Aoun a demandé au juge chargé de l'enquête de publier enfin l'acte d'accusation à Blajounaïdi.
5: Publier l'acte d'accusation est indispensable et ne peut plus attendre pour le président libanais. Joseph Aoun en appelle à poursuivre tous ceux qui ont failli à leur devoir, quel que soit leur rang. Le juge d'instruction a bouclé son enquête en mars dernier et transmis son dossier au parquet. Les noms d'environ 70 personnes, parmi lesquelles des responsables politiques, militaires et sécuritaires y figurent. Elles pourraient être renvoyées devant un tribunal, mais pour l'heure, le dossier reste bloqué au parquet et aucun suspect n'est est encore détenu au Liban. Un énième retard dans cette procédure longtemps paralysée sous la pression d'une partie de la classe politique, notamment du Hezbollah. Freinée pendant 2 ans, l'enquête n'a pu reprendre qu'au début de l'année 2025, après l'arrivée du gouvernement actuel, promettant de garantir l'indépendance de la justice dans un pays où règne largement l'impunité. L'exécutif avait réussi à faire lever les recours déposés contre le juge Tarek Bitar, qui entravait jusqu'ici la poursuite de ses travaux.
3: Abla Jounaïdi.
1: On en est aussi au 5e jour de lutte contre les flammes près d'Athènes.
3: Le feu a repris hier après-midi près de la capitale grecque, malgré la baisse de l'intensité du vent et le décollage de plusieurs bombardiers d'eau pour soutenir les pompiers.
1: En revanche, dans le sud-ouest de la France, la situation s'améliore. Le grand incendie de Gironde n'est plus une menace pour la plupart des habitants qui ont pu rentrer chez eux.
3: Mais certains n'ont plus de maison. Le village du Porge, 3500 habitants, est celui qui a le plus souffert de ces flammes. Plus de 180 habitations ont brûlé. Pierre-Olivier, vous êtes notre envoyé spécial dans le sud-ouest et vous avez assisté justement au retour des premiers assistants du Porge après 2 semaines loin de chez eux. Certains ont l'impression d'avoir été sacrifiés, Pierre.
6: Oui, Diane. Alors, les habitants ont repris possession hier de leur village, sidéré pour certains de voir leur maison carbonisée. Il faut bien imaginer un paysage digne d'un film catastrophe avec des carcasses de voitures sur le côté de la route et un village presque rayé de la carte. Mais passé ce choc, c'est la colère aussi des habitants que j'ai pu ressentir. Beaucoup accusent les pouvoirs publics d'avoir donné l'ordre aux pompiers de concentrer leurs moyens sur le Cap Ferret à une vingtaine de kilomètres. Pourquoi ? Pour éviter que le feu ne ravage cette presqu'île et ces luxueuses villas en laissant tomber leur village du Porge. Écoutez cette habitante.
7: Ben c'est ce qui se dit. Il y a la moitié des habitants qui pensent tous la même chose. Il y a pas mal de pompiers qui sont partis donc sur l'Hache Cap Ferré au niveau de la presqu'île. Et les habitants ont se senti en fait abandonnés. Là, de toute façon, au niveau du Cap Ferré, et nous, notre village à côté, je pense qu'on fait pas trop le poids. En termes de richesse, oui, bien sûr. Ben, comme monsieur l'a dit la dernière fois, celle de la défaite, c'est la lutte des classes. Les classes ne sont pas les mêmes. Donc,
8: oui, voilà,
7: nous,
8: c'est ça
7: que nous, à côté, on est petits, quoi.
6: Alors, y a-t-il eu un choix délibéré de sacrifier un village pour sauver les maisons des stars et des riches du Cap Ferret ? En tout cas, plus de 700 habitants du Porge se sont réunis en collectif et comptent porter plainte pour qu'une enquête soit ouverte et la lumière faite. De son côté, le Premier ministre leur a répondu qu'il s'agissait de rumeurs complotistes totalement fausses, Diane.
3: Pierre-Olivier, en direct donc du sud-ouest de la France, merci beaucoup Pierre. Les feux aggravés par les températures extrêmes, les records de température n'arrêtent pas d'être battus cet été dans l'hémisphère nord. C'est le cas notamment en Corée du Sud, le pays est touché par une canicule meurtrière. 16 personnes sont mortes de maladies liées à la chaleur depuis le 15 mai, selon les chiffres publiés aujourd'hui par le ministère de l'Intérieur. La capitale Séoul est en alerte maximale, le thermomètre devrait atteindre aujourd'hui les 40 degrés. Il est maintenant 9h08 à Moscou. Une attaque de drone a fait 5 morts dans la région de la capitale russe. Les autorités locales évoquent plusieurs incendies dans une zone industrielle. Un entrepôt est touché. L'Ukraine multiplie depuis plusieurs semaines les frappes contre des sites logistiques de la Russie pour tenter de limiter ses moyens militaires. Une attaque russe a touché la nuit dernière la ville ukrainienne de Soumy. Il y a au moins un mort et plusieurs blessés. La Russie qu'a dû quitter Boris Nadejdine, l'une des dernières voix critiques du Kremlin, toujours en liberté. Il se trouverait désormais à Paris, Nicolas Feldman, l'opposant au président russe Vladimir Poutine, l'a annoncé lui-même à ses 85 000 abonnés sur Telegram.
9: C'est dans une vidéo de 12 secondes devant la tour Eiffel en polo jaune que Boris Nadejdine annonce son départ. Je suis vivant et libre, malheureusement plus en Russie, déclare-t-il avant de promettre de donner bientôt de ses nouvelles. Cette décision intervient après des mois de pression. En juillet, Boris Nadejdine, ancien député de la Douma et opposant à la guerre en Ukraine, avait été inscrit sur la liste des agents de l'étranger, ce label utilisé par le Kremlin pour discréditer ses détracteurs. Il avait ensuite été reconnu coupable d'avoir exhiber des symboles extrémistes. Ces poursuites l'avaient contraint à renoncer à se présenter aux élections législatives de septembre. Boris Nadejdine accuse depuis les autorités d'avoir voulu le réduire au silence et l'écarter définitivement de la vie politique. Reste désormais une question, comment Boris Nadejdine a-t-il pu quitter la Russie alors qu'il faisait l'objet d'une interdiction de sortie du territoire ? Le rôle éventuel de la France dans son arrivée à Paris reste lui aussi inconnu. Interrogé, le ministère des Affaires étrangères n'a pas répondu à nos questions.
3: Nicolas Feldman, l'alerte danger déclenchée au Guatemala, le volcan de Fuego est entré en éruption. Il crache de la lave et d'immenses panaches de gaz et de cendres à 35 km de la capitale. En 2018, les coulées de lave de ce même volcan avaient tué 215 personnes et fait 200 disparus.
1: Il est 8h10 à Khartoum. Les défections se multiplient dans les rangs des FSR, les forces de soutien rapide.
3: Le groupe paramilitaire qui s'oppose à l'armée soudanaise depuis avril 2023 et qui perd du terrain face à l'armée donc soudanaise au cordon fort du Nord. Dernier cas de défection en date, 45 déserteurs qui ont rejoint des unités de l'armée officielle à Omdurman dimanche, Ouda Ibrahim.
8: Il s'agit de 45 combattants qui ont déserté les rangs des FSR avec leurs armes lourdes, véhicules militaires et différentes munitions. Les trois chefs à leur tête sont tous originaires de la ville de Bara au Kordofan du Nord, récemment reprise une nouvelle fois par l'armée. Othman Nour, Ali Zayn et Younis Idriss. Ils ont évoqué un racisme tribal et des salaires impayés comme raison pour leur désertion. Ce nouveau coup dur porté par les forces de soutien rapide au Kordofan du Nord s'ajoute à celui d'Anour al-Qubba et d'Ali Rizqallah alias Savna, autres chefs militaires des FSR qui ont fait défection en mai dernier. Selon l'armée, ses adversaires subissent un effondrement majeur sur les différents fronts de combat, surtout au Kordofan du Nord. Confortée par ses avancées dans cette région, elle appelle d'autres factions des FSR à se rendre. Durant les deux dernières semaines, l'armée a également annoncé que des centaines de dissidents l'ont rejoint. Les experts expliquent cette série de défections par la pression militaire qui s'accentue et par les divisions au sein des paramilitaires.
3: Enfin, un grand nom de la photographie africaine à l'honneur aux rencontres de la photographie d'Arles dans le sud de la France. Une exposition inédite est dédiée au photographe ivoirien Paul Kodjo, disparu en 2021. Elisabeth Le Quéret.
10: D'un côté, les clichés délicieusement kitsch des romans photos. De l'autre, l'effervescence des nuits ivoiriennes saisies sur le vif dans les bars et les dancing d'Abidjan. De l'un à l'autre, le regard de Paul Kodjo, figure majeure de l'histoire visuelle ivoirienne. Dès 1971, ses photoromans paraissent dans l'hebdomadaire Ivoire Dimanche, des comédies sentimentales rejouées avec les corps et les décors de l'époque. Autour de ses romans photos, Kodjo documente aussi le miracle ivoirien et une jeunesse urbaine en pleine mutation. Amandine Nana, commissaire de l'exposition.
11: Tous ces photoromans qui fonctionnent sur des intrigues de trahison, d'alliance, de tromperie, ça raconte beaucoup de choses très contemporaines de l'époque, comme la mortalité infantile, l'infertilité dans les couples. C'est assez moderne en fait, c'est pas si caricatural que ça.
10: Longtemps menacé par l'humidité et l'oubli, ces archives ont été sauvées grâce à l'université américaine UCLA. On découvre dans l'exposition des romans photos inédits aux côtés de tirages jamais montrés. Longtemps cantonné à la presse populaire, Paul Kodjo entre enfin au musée.
3: L'exposition Paul Kodjo Photoromance, c'est jusqu'au 4 octobre aux rencontres photographiques d'Arles dans le sud de la France.
1: Merci beaucoup Diane Berger.
0: Et c'était le journal d'RFI, journal retransmis en direct sur les antennes de Radio Pays d'Hérault et RPH Sud. Et côté météo, ce sera du soleil et des nuages pour aujourd'hui, avec parfois un ciel mitigé et des risques d'orages annoncés pour cet après-midi par Météo France sur la moitié est de l'Hérault. Le vent sera faible à modéré et tournera au marin cet après-midi. Il soufflera à 10 km par heure en moyenne sur le nord du département et 15 ou 20 km par heure sur le littoral. Température maximale pour aujourd'hui de 31 à 36 degrés. Nous aurons 31 degrés du côté de Sète, 32 degrés à Agde, à Saint-Pont-de-Thomières, à Montpellier, 33 degrés à Montagnac, à Pézenas, 34 à Béziers, à Bédarieux, à Saint-André-de-Sangonis, Gignac, Clermont-les-Rouges, jusqu'à 36 degrés à Lodève. À suivre dans quelques minutes à 8h30, dans un quart d'heure, tout à l'heure, le magazine Vivre ici qui sera présenté aujourd'hui par Wendy Prunac, stagiaire donc à Radio Pays d'Hérault il y a quelques semaines. Elle a réalisé une interview de Chanel Vainipo concernant la fête de la Polynésie qui aura lieu ce week-end, les 7, 8 et 9 août. Ça se passe à Villeverac. Et puis à 9h30, la chronique 7 de cœur en bref, présentée par René Pagès, avec aujourd'hui Mathéo Langlois. Et puis je salue les natifs du 4 août, on vous souhaite un bon anniversaire. Vous êtes nés le même jour que cet artiste, trompettiste, chanteur et figure majeure du jazz, avec des titres célèbres comme « Hello Dolly », When the Saints Go Marching In, ou encore ce titre, What a Wonderful World. Vous avez bien sûr reconnu Louis Armstrong, qui est né le 4 août 1901. Il nous quittait en 1971.

0: What a Wonderful World, ce titre est signé Louis Armstrong. Et puis, il y a tout juste 9 ans aujourd'hui, on change complètement de registre, c'était le 4 août 2017, le titre Despacito de Luis Fonsi et entre autres Justin Bieber, ce titre qui devient la vidéo la plus vue de l'histoire de la plateforme YouTube, dépassant See You Again de Wiz Khalifa et Charlie Puth. On écoute le titre, nous sommes au cœur de l'année 2017, Despacito.
1: Aïe.

Despacito, au cœur de l'année 2017, signé Luis Fonsi, Daddy Yankee. Et puis il y a tout juste 46 ans aujourd'hui, c'était le 4 août 1980, nous quittait Duke Pearson à l'âge de 47 ans, pianiste et arrangeur de renom, très lié au label Blue Note Records. On écoute ce titre, Sweet Honey Bee. Nous sommes au cœur de l'année 1967.

So, c'est le titre de ce morceau, c'est signé Yak, cet artiste qui s'appelle Yannick Châtelain. Donc il a été le leader, guitariste et chanteur du groupe La Mine de Rien de 2002 à 2016, avec lequel il a donné un grand nombre de concerts. Merci d'être avec nous, Radio Pays d'Hérault, RPH Sud. Il est 8h30, voici le magazine Vivre Ici, présenté aujourd'hui par Wendy Prunac.

0: Et aujourd'hui, nous recevons dans le magazine Vivre ici Chanel Vahinipo. Bonjour Chanel.
1: Bonjour Wendy.
0: Chanel Vahinipo, entraîneur de rugby auprès des jeunes du MHR Montpellier Hero Rugby et président de l'association culturelle et sportive Kataoga. Vous êtes co-organisateur d'une manifestation culturelle prévue à Villevérac les 7, 8 et 9 août prochains, intitulée La Fête de la Polynésie en partenariat avec le comité des fêtes de la commune. Chanel Vahinipo, qu'est-ce qui vous a donné envie d'organiser cet événement? Comment est née l'idée d'organiser cette fête de la Polynésie?
1: L'idée, il était de rassembler notre communauté autour de notre culture, que tout le monde en parle, à droite, à gauche. Bien sûr, il y a le rugby, on met toujours le rugby en avant, mais il y a une culture qui est derrière tout ça. L'idée de rassembler tout le monde autour de cette fête de 3 jours sur Villevérac. Ces 3 jours, vous voyez bien dans l'affiche, il y aura des joueurs professionnels originaires des îles qui sont là pour répondre aux jeunes qui sont fans de notre sport.
0: Voilà. Vous avez réussi à faire intervenir des joueurs de rugby professionnels du 15 de France et du 15 néo-zélandais. Comment vous avez réussi à les faire venir jusqu'à la commune? Il va y avoir des retombées assez importantes pour la commune de Villevérac.
1: Très bonne question, Wendy. C'est parce que je côtoie dans la vie de tous les jours, parce que ces joueurs, c'est pour ça qu'il y a une facilité de rentrer en contact avec eux. Ce sont des retours qui sont positifs, ou peut-être des retours parce qu'ils sont peut-être absents au mois d'août avec les tournées de l'équipe de France. Mais je pense que tous ces joueurs, il y en a d'autres qui seront présents sur place.
0: Événement exceptionnel donc, 3 jours où les habitants pourront être baignés au rythme du Pacifique. Alors, durant cette fête, que pourra voir le public? Quels seront les événements?
1: Il y aura des stands typiquement des îles. Hein. Il y aura la bouffe déjà. Les gens ils viennent chercher quelque chose qui est un peu différent par rapport à tout ça. Il y aura des danses folkloriques traditionnelles. Et vous voyez, il y a une soirée le samedi soir où on met en avant notre danse traditionnelle avec un repas traditionnel. Et surtout, ce que je veux souligner par là, c'est samedi matin à partir de 10h, il y aura une messe sur place.
0: Et vous le disiez tout à l'heure, des intervenants venus de plusieurs pays, même peut-être du Pacifique, de certains pays d'Europe qui se déplaceront et qui viendront donc à cet événement spécialement.
1: Oui, bien sûr, parce que ce sont des gens de chez nous qui sont un peu partis à droite, à gauche, mais ils viendront ce jour-là pour participer à cette manifestation pour les 3 jours.
0: Il y aura même des initiations et une démonstration de haka. Pour ceux qui ne connaissent pas, est-ce que vous pourriez nous faire une démonstration?
1: Bien sûr, il y aura toujours des choses que vous voyez à travers la télé, mais ce jour-là, il y aura la présence de tous les spécialités de chez nous dans le haka qui est originaire de Nouvelle-Zélande et les danses traditionnelles qui est originaire de Wallis et Futuna. Il y aura peut-être les îles Fidji, la Nouvelle-Calédonie et Tahiti.
0: Donc vous êtes originaire de Wallis et Futuna et débarqué en France depuis plus de 30 ans. Vous êtes arrivé en France pour votre service militaire et donc vous n'avez depuis plus jamais quitté la métropole puisque vous êtes impliqué dans un centre de rugby. Vous êtes également président d'une association culturelle et sportive Kataoga. Est-ce que vous pouvez nous parler un peu de votre parcours?
1: Je suis arrivé ici en France en 1986 pour faire mon service militaire. C'est l'appel à nous, les jeunes du Pacifique, de partir. Et quand je suis arrivé ici, c'est bien sûr, c'est un déchirement de quitter ses parents. C'est un déracinement pour moi. Et je me suis dit dans la tête, il faut que j'ai réussi quelque chose. Parce qu'on était, quand tu es originaire des îles, tu tournes en rond. Et ici, ce que je voulais faire ici, c'est de réussir. Pour moi, pour ma famille, et puis les gens de chez moi, et les jeunes, surtout les jeunes.
0: Vous êtes arrivé seul donc en métropole?
1: Je suis arrivé jeune.
0: Et vous ne pratiquez pas le rugby?
1: Pas du tout.
0: Le rugby aujourd'hui est désormais pratiqué à Wallis et Futuna?
1: Oui, beaucoup, beaucoup, beaucoup. Et beaucoup des jeunes de chez nous qui jouent maintenant ici en métropole, dont beaucoup que j'ai fait venir ici à Montpellier et ailleurs. Et je crois que je suis le seul originaire des îles Wallis et Futuna. Je travaille avec le MHR et on envoie des dons, des habits sur l'île. Si vous voyez les jeunes de chez nous qui pratiquent le rugby, ils ont tous des maillots de Montpellier. Et ça, c'est un travail et je remercie au fond du cœur le club du MHR.
0: Et vous êtes également porteur d'un projet, puisque vous souhaiteriez créer un centre de formation de rugby dans les îles à Wallis et Futuna. Est-ce que ce projet est toujours en cours?
1: Bien sûr, on en travaille. On en travaille depuis très très longtemps. C'est pas facile parce que Wallis et Futuna, ils se trouvent à 24 000 km d'ici. En parler, c'est facile, mais de voir tout ce qu'il faut faire, c'est très difficile parce que il faut que les jeunes partent pour pratiquer le rugby à l'extérieur. Mais en tant jeune, il faut déjà aller jouer. Mais ils jouent contre eux dans les îles, c'est pas facile.
0: Oui, on le rappelle, les compétitions ne sont pas toujours sur le territoire de Wallis et Futuna et donc les transports sont assez chers entre les communautés ultramarines.
1: Ouais, très très cher. C'est pour ça qu'aujourd'hui, ce que je veux, c'est de créer un centre de performance sur l'île et de rester, de ne pas déraciner les jeunes et de venir et former sur place jusqu'à l'âge de 17, 18 ans, pourquoi pas, et de faire revenir ici en France dans des clubs partenaires.
0: Et donc, pour la fête de la Polynésie qui se déroulera les 7 et 8 et 9 août à Ville-Vérac, Chanel Vainipo, que diriez-vous à quelqu'un qui ne connaît rien à la Polynésie ni à la culture wallisienne pour lui donner envie de venir à cet événement?
1: C'est une très bonne question, Wendy. L'attente sur ça, c'est le choix pour tout le monde. Quand on parle aujourd'hui de la Polynésie, il y a la Polynésie, il y a les voyages, ça fait rêver tout le monde. Mais avant ça, comme je vous ai dit au début, il y a une culture. Et cette culture, si vous venez chercher ça sur place, et puis vous pouvez partir avec les yeux fermés à la découverte de nos îles.
0: Et donc ça se déroulera sur la place du village de Ville-Vérac à partir de 10h vendredi 7 août. 3 jours où les habitants pourront être baignés au rythme du Pacifique. Quels seront les temps forts au cours de ces 3 jours?
1: Les temps forts. Pour moi, les temps forts, c'est ce qui est affiché sur le programme.
0: Programme que les auditeurs pourront découvrir sur le site ici7.fr.
1: Ouais, le temps fort, c'est que les gens, quand ils arrivent sur le site, ils découvrent cette convivialité qu'on dégage chez nous dans les îles. C'est les colliers des fleurs, c'est le rassemblement, c'est l'accueil. Autour de n'importe quel stand, vous trouverez des sourires.
0: Et donc pour les auditeurs qui participeront à cet événement, qu'est-ce qu'ils vont découvrir? Qu'est-ce qu'ils vont apprendre de cette culture polynésienne sur place?
1: Merci beaucoup Andy. Les gens qui vont arriver sur place, c'est vrai qu'ils vont découvrir notre culture polynésienne. Il y aura les tatoueurs polynésiens. Ce n'est pas des tatoueurs qui sont nés ici en France. Ils viennent tous de là-bas. Vous allez trouver des sculpteurs, des gens qui sculptent le bois, qui viennent aussi de Wallis et Futuna. Vous allez retrouver de la gastronomie. Ce sont des moments de partage dans des choses que ici en métropole on ne trouve pas, avec des féculents, des tout ce qui est traditionnel de chez nous, et entre autres.
0: Quelques exemples de plats traditionnels polynésiens. Qu'est-ce que l'on pourra déguster sur place?
1: Vous avez le cochon au four traditionnel. Et vous avez le bami, vous avez de la salade de poisson polynésienne.
0: Salade tahitienne.
1: Salade tahitienne. Et vous allez déguster des nems un peu différents par rapport ici et puis d'autres plats.
0: Et côté musique, qu'est-ce qu'on pourra écouter sur place?
1: Waouh, vous allez écouter des musiques traditionnelles que vous ne trouverez pas de la musique métropolitaine, mais c'est que de la musique qui vient du fin fond des îles Wallis et Futuna et même Tahiti et de la Nouvelle-Calédonie.
0: Ce sont des artistes qui se déplacent pour cet événement ou ils sont actuellement dans l'Hérault?
1: Non, ils se déplacent directement. J'ai 2 artistes qui viennent de la Nouvelle-Calédonie et le reste, ils viennent de Wallis et Futuna.
0: Et il y aura également les stars du rugby sur place?
1: Oh ouais, bien sûr. Vous voyez sur l'affiche Wendy, il y aura Winnie Antonio, Alex Toulou, Peato Mauvaka, Manonou et les frères Tolofoa, et bien sûr la capitaine de l'équipe de France, Manae Feleu et Terni.
0: Des joueurs du 15 de France et 15 néo-zélandais pour les auditeurs qui ne connaissent pas. Et donc l'inauguration de cet événement, c'est bien vendredi 7 août à 10h, c'est ça Chanel?
1: C'est ça. Avec la présence du maire de Ville-Vérac et les élus des 14 communes de l'aglo.
0: Les 18 communes de l'aglo donc, sont invitées.
1: 14 communes de l'aglo.
0: Communes sont invitées à cet événement. Et également peut-être le sénateur samedi. Et le député wallisien.
1: Le sénateur des îles Wallis et Futuna présent. Et j'attends une réponse de monsieur le député.
0: Est-ce que vous avez pensé aux enfants pour cet événement? Qu'est-ce qu'ils pourront...

0: Et pour les danses, est-ce que ce sont des associations présentes sur le département qui viendront sur cet événement ou que ce sont des ultramarins qui se déplaceront aussi ?
1: Il y a deux associations qui arrivent de Nice et de Fréjus. Il y a une qui arrive de Dijon. Et le reste, ils viennent de Rennes et de Brest.
0: Pour les auditrices et auditeurs qui souhaiteraient venir à cette fête, où est-ce qu'on trouve les informations ?
1: Bien sûr, ils ont trouvé un numéro de téléphone direct qui est sur l'affiche, sinon sur Facebook et dans les réseaux sociaux.
0: Affiche que l'on peut retrouver donc sur Internet ou alors directement contacter la commune de Villeperac pour avoir plus d'informations. Nous arrivons au terme de ce magazine Vivre ici, Chanel Vainipo. Est-ce que vous avez quelque chose à rajouter ?
1: Juste, je remercie beaucoup monsieur le maire de Villeperac, Christophe Morgot, qui a lancé l'idée. Et je remercie beaucoup le président de Juvignac et tous les partenaires, et tous ces partenaires qui sont autour de ce projet pour mener à bout.
0: 3 jours donc de fêtes, de partage et d'évasion sur la place du marché aux raisins, les 7, 8 et 9 août à Villeperac. Merci Chanel d'être venue.
1: Merci Wendy.
2: Et si vous avez pris le magazine Vivre ici en cours de route, eh bien sachez qu'il sera rediffusé tout à l'heure sur notre antenne à 12h30 et puis vous pourrez le réécouter sur notre site internet rphfm.org d'ici à la fin de la matinée. Il y a tout juste 14 ans aujourd'hui, c'était le 4 août 2012, nous quittait Johnny Bassett à l'âge de 76 ans, grande figure respectée du blues de Détroit. On l'écoute avec son groupe les Blues Insurgents, Johnny Bassett et ce titre I'll Get Over You. Nous sommes en 1996.

I Get Over You, ce titre de 1996 avec cet artiste qui nous quittait il y a tout juste 14 ans aujourd'hui, c'était le 4 août 2012. Il s'appelait Johnny Bassett et il jouait là avec les Blue Insurgents. 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Le public va suivre les pas de la troupe de Jean-Baptiste Poquelin durant les années décisives qui ont forgé l'œuvre du futur dramaturge. Entre histoire et fiction, personnages réels et situations théâtrales, cette création fait revivre l'effervescence artistique du XVIIe siècle. Les spectateurs vont assister aux répétitions des premières farces de Molière, découvrir les coulisses de la vie des comédiens itinérants et partager leurs doutes, leurs ambitions ou leurs passions. 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C'est un concert hommage à l'artiste Jacques Brel, un concert qui est proposé aujourd'hui, c'est ce soir à 20h30 en extérieur sur le parvis de l'église Saint-Hippolyte, église basée à Fontès. C'est un spectacle proposé par l'association Les Amis du Spectacle de Fontès-Nisaas. L'entrée est fixée à 10 €, donc c'est avec l'artiste Jérôme Medeville au chant. Et cet artiste donc que vous retrouverez est interprété par Jérôme Medeville au piano et Dominique Dijoux donc au chant. Je ne sais pas s'il n'y a pas une inversion là d'ailleurs. En tout cas voilà, le rendez-vous c'est ce soir 20h30, c'est à Fontès. On écoute justement un titre de Jacques Brel, Je suis un soir d'été.

Je suis un soir d'été, Jacques Brel. C'est un concert hommage à l'artiste qui est proposé ce soir. C'est à 20h30. Ça se passe sur le parvis de l'église de Fontès. Ce concert hommage interprété par Dominique Dijoux au piano et Jérôme Medeville au chant. Spectacle présenté par l'association Les Amis du spectacle de Fontès-Nisas. L'entrée est fixée à 10 euros. À suivre dans quelques minutes le journal d'RFI de 9h.

0: Love is in the air, l'instant avec cet artiste, John Paul Young. Merci d'être avec nous. Voici le journal d'RFI. Il est 9h.
1: Réunion durant laquelle l'Italie entend promouvoir sa politique migratoire. Le ministre de l'Intérieur italien, Matteo Piantedosi, va proposer la création de centres de retour pour le rapatriement de migrants en situation irrégulière. À l'image de l'accord passé entre Rome et l'Albanie, des hubs financés par des fonds européens et qui seraient presque tous localisés en Afrique. Les détails dans un instant.
2: Dans ce journal également, c'est nouveau pour parler entre Israël et le Liban aujourd'hui.
1: Ils porteront sur la mise en œuvre de l'accord cadre signé entre les deux pays fin juin, accord qui prévoit le désarmement du Hezbollah et le retrait de l'armée israélienne dans des zones du sud du Liban, mais son application reste très complexe sur le terrain.
2: Nous serons aussi au Nigeria où les populations vivent dans la peur des enlèvements ou des pillages.
1: À l'image de ce qu'il s'est passé dans le nord-ouest du pays où 52 personnes ont été enlevées par des hommes armés appelés bandits, un mode opératoire fréquent et pour y faire face, le vote de la loi sur une police d'État est attendu.
2: Et puis toujours de gigantesques incendies en Grèce ou encore dans le nord-ouest américain ce matin, tandis qu'en France, la situation s'améliore.
1: Oui, les feux sont dans l'ensemble maîtrisé, des milliers d'évacués ont pu rentrer chez eux hier, comme au Porges, la commune la plus touchée dans le département de la Gironde, où une cellule de soutien psychologique a été mise en place.
2: Une réunion donc ce matin en visioconférence des ministres de l'Intérieur de l'Union Européenne avec la crise de Ceuta au cœur des échanges.
1: Et l'Italie entend donc promouvoir sa politique migratoire, elle qui a rétabli avant-hier et pour un mois les contrôles aux frontières maritimes et aériennes avec l'Espagne suite aux événements de Ceuta. Giorgia Meloni, la chef du gouvernement italien, réclame une action coordonnée contre l'immigration illégale et l'Italie entend proposer le modèle de l'accord migratoire qu'elle a passé avec l'Albanie, autrement dit un réseau européen de centres de retour dans des pays tiers qui seraient financés par l'Union européenne et qui seraient presque tous situés en Afrique. Anne Lenir, vous êtes notre correspondante à Rome. Bonjour Anne.
3: Bonjour Fabrice.
1: Ce modèle Albanie lancé en octobre 2024 peut-il être considéré comme performant ?
3: Eh bien écoutez, depuis l'ouverture des centres d'identification et de demande d'asile en Albanie sous juridiction italienne, ce projet réservé à des hommes adultes n'a pas fait ses preuves en raison d'obstacles juridiques et logistiques, y compris après la réorientation des centres fin 2025 pour en faire essentiellement des structures pour le rapatriement de migrants provenant de centres de détention en Italie. Alors, selon l'Institut de recherche IDOS et l'ONG Tavolo Asilo e Immigrazione, le nombre de migrants ayant transité dans ces centres est de 685 entre 2025 et 2026, alors que Giorgia Meloni prévoyait jusqu'à 3000 migrants par mois sur les sites de Shenzhen et de Jeddah. Quant au nombre total de rapatriements qui exigent le retour en Italie avant l'expulsion vers le pays d'origine, il est de 101 migrants pour un coût estimé à 495 000 euros par personne. Qui plus est, pour la seule année 2026, les fonds de l'État italien alloués à la gestion des centres en Albanie s'élèvent à plus de 132 millions d'euros.
1: Et Anne, le gouvernement Meloni n'en demeure pas moins décidé à poursuivre cette expérience. Il espère même remplir les centres en Albanie d'ici le début 2027, en pleine campagne électorale pour les législatives.
3: Oui, mais rappelons que le fonctionnement des centres reste suspendu à des décisions de justice. La Cour de justice de l'Union européenne doit délibérer prochainement sur la conformité de l'accord migratoire Italie-Albanie au droit européen. Ensuite, la Cour de cassation de Rome devra rendre son arrêt définitif sur les recours présentés par le ministère de l'Intérieur contre l'invalidation par plusieurs tribunaux du transfert de migrants en Albanie. Donc, la volonté affiché du gouvernement Meloni ne peut être dissocié de la propagande anti-migrants, d'autant qu'actuellement, l'Italie n'est pas dans une situation de crise migratoire.
1: Anne Lenir, en direct de Rome pour RFI.
2: Rome doit se tenir, par ailleurs, un nouveau cycle de négociations entre Israël et le Liban aujourd'hui.
1: Des pourparlers sous médiation américaine et qui porteront sur la mise en œuvre de l'accord cadre signé fin juin. Il prévoit le désarmement du Hezbollah, ainsi que le retrait d'Israël dans des zones pilotes où les forces libanaises doivent ensuite être déployés. mais sur le terrain, son application reste très compliquée en raison des opérations que mène encore l'armée israélienne.
2: Au Liban, justement, c'était il y a 6 ans, jour pour jour, l'une des plus puissantes explosions non nucléaires de l'histoire dévastait le port et plus de la moitié de la ville de Beyrouth.
1: La catastrophe a fait 235 morts, plus de 6500 blessés. Elle a été déclenchée par un incendie dans un entrepôt stockant des tonnes de nitrate d'ammonium. Le Liban attend toujours de connaître les responsables de cette tragédie. Hier, le président Joseph Aoun a appelé le juge en charge de l'enquête à publier l'acte d'accusation.
2: Dans l'actualité également, cette visite du président du Kurdistan irakien à Damas, en Syrie, hier.
1: Shirvan Barzani s'est entretenu avec le nouveau président syrien Ahmed el-Shara, et qui est l'un des parents de l'accord négocié entre les autorités de Damas et les forces démocratiques syriennes, un groupe à majorité kurde qui contrôlait de vastes pans du nord-est de la Syrie. Le texte signé fin janvier prévoyait l'intégration des Kurdes dans les nouvelles institutions nationales, intégration qui reste toutefois très partielle, Guillaume Delteil.
4: L'accord du 29 janvier prévoyait que les FTS, les forces à majorité kurdes, rejoignent les forces nationales. Mais le processus se heurte à une différence d'interprétation du texte, estime Kerim Kamar. Il est le représentant en France de l'administration à majorité kurde qui contrôlait le nord et l'est de la Syrie.
5: Pour les gouvernements syriens, l'intégration concernait à ce que les membres de FDS viennent individuellement intégrer l'armée syrienne. Or, les forces kurdes, pour eux, l'intégration, c'était intégrer le ministère de la Défense tout en gardant leur propre division et donc entrer dans l'armée en tant que telle.
4: L'avancée des forces gouvernementales a permis de rétablir une relative unité dans le nord-est syrien et de nombreux Kurdes déplacés depuis plusieurs années ont pu regagner leur ville d'origine. Mais la peur demeure, dit Kerim Kamar.
5: Il y a toujours un sentiment d'insécurité parce que des forces du gouvernement syrien, c'est un amalgame de groupes, ex-groupes djihadistes et des milices qui sont pro-turcs. Ces groupes qui sont toujours payés par la Turquie rendent la vie de ces Kurdes très très difficile quotidiennement.
4: Certains enseignants kurdes sont empêchés d'enseigner et l'apprentissage de la langue kurde dans les écoles parfois interdit, dénonce Kerim Kamar. Dans le quotidien des habitants aussi, l'accord du 29 janvier tarde à se concrétiser.
1: Guillaume Delteil.
2: Au nord-ouest du Nigeria, 52 personnes ont été enlevées par des hommes armés appelés bandits après l'attaque d'une base militaire puis de leur village.
1: Un mode opératoire fréquent dans une région où les populations vivent dans la peur des enlèvements ou des pillages. Même si l'armée dit réussir à mettre à mal les organisations qu'elle qualifie de terroristes, les gouverneurs sont dans l'attente du vote de la loi sur la police d'État pour une meilleure prise en charge de la sécurité des citoyens. Les explications d'Harmonie Pondinyaga. À Lagos.
6: Des hommes armés sur des motos ont d'abord attaqué un camp militaire près de Kachouar Dagi avant d'envahir ce village et de kidnapper plusieurs dizaines d'habitants au milieu de la nuit ce week-end. Un policier et un soldat sont décédés et 2 autres militaires ont été blessés selon l'armée. Ces groupes criminels cherchent à instaurer un climat de terreur en s'en prenant d'abord aux forces de sécurité chargées de la protection des populations, mais aussi en kidnappant des juges ou des autorités locales. De nombreux villageois, dont les maisons ont été pillées, parfois incendiées, sont contraints de fuir dans la crainte de nouvelles attaques. Pour financer leur réseau, les bandits s'appuient sur l'argent des rançons ou la vente de bétail dérobé dans les communautés. L'armée affirme régulièrement porter des coups importants aux groupes auteurs des assauts, malgré la fréquence des attaques. Le mois dernier, le gouverneur de l'État de Zamfara, Daouda Lawal, s'est dit favorable à la loi sur l'instauration d'une police sous l'autorité de chaque État. Elle doit être votée par les 36 assemblées législatives régionales d'ici la fin de l'année. Harmonie Pondinyaga, Lagos, RFI.
2: Des améliorations sur le front des incendies dans le sud de la France.
1: Dans le département du Var, dans le sud-est, l'incendie qui a ravagé près de 2000 hectares est désormais maîtrisé, tout comme dans le sud-ouest, en Gironde. Les 3500 habitants du Porge ont pu rentrer chez eux hier. À leur arrivée, un paysage apocalyptique avec notamment plus de 180 maisons calcinées. C'est la commune la plus touchée dans le département. Et pour aider ces sinistrés, une cellule psychologique et de soutien spécial a été mise en place. Fanny Audard en est la responsable.
7: La vulnérabilité, elle est énorme en fait, d'une part parce que les gens vont repénétrer dans leur commune de cœur, où ils vont voir des paysages brûlés, des maisons éventrées, c'est assez violent. Par conséquent, l'idée c'est qu'on puisse nous aussi faciliter l'expression en fait de ce traumatisme. Donc nous sommes en appui en fait avec une multiplicité d'acteurs qui vont pouvoir les renseigner sur les questions de besoins de santé, les besoins matériels, alimentaires, tout ce qui concerne la question des assurances. Donc je pense qu'il faut aussi installer le temps, il faut laisser les gens revenir aussi dans leur commune, voir comment en fait ils reprennent une vie aussi et comment ils peuvent s'appuyer sur les solidarités, notamment qui sont aussi accompagnées par la municipalité.
1: Et en Grèce, les foyers restent très actifs. Ce matin, à une quarantaine de kilomètres d'Athènes, de nouvelles évacuations ont été ordonnées, tout comme dans le nord-ouest des États-Unis où plus de 500 000 hectares ont été ravagés par les flammes. Des feux attisés notamment par les fortes chaleurs dans plusieurs pays et la Corée du Sud n'est pas épargnée. On a d'ailleurs appris ce matin que 16 personnes y sont décédées en raison des pics de température depuis la mi-mai. Le pays du matin calme qui a enregistré son record la semaine dernière, 42,5 degrés dans le sud-est. Une chaleur étouffante qui se mêle à l'humidité habituelle des étés coréens et chacun fait comme il peut pour se protéger, c'est Lio Fioretti.
8: Ombrelle pour se protéger du soleil, ventilateur de poche ou café glacé. Tous les Coréens ont leur remède à la chaleur, mais cette dernière reste difficile à supporter quand le thermomètre dépasse les 38 degrés. Le marché de Tongin à Séoul est bien plus silencieux que d'habitude. Tout le monde est resté chez soi, d'après M. Kim Maraîcher.
9: Il y a beaucoup moins de clients, donc moi aussi j'essaye de bouger le moins possible.
8: Madame Imison est la seule venue acheter des légumes aujourd'hui.
10: D'habitude, je ne sors pas. Il fait tellement chaud dehors que je reste à la maison avec la climatisation, tranquillement. Aujourd'hui, je devais absolument faire des courses, donc je suis sortie, mais si ça n'était pas une urgence, je serais restée à la maison.
8: Une chaleur qui complique également le quotidien de Park Bom-joon et sa fille de 8 mois.
11: Il fait tellement chaud que je reste à la maison à profiter de la climatisation. Il fait tellement chaud que le bébé est malade en ce moment. Donc on est venu voir un médecin ici. Il y a un peu d'ombre sur la place, donc on reste ici. Normalement je fais du sport en extérieur, comme du foot, mais ce n'est plus possible.
8: L'alerte canicule a été déclenchée à Séoul aujourd'hui, mais les météorologistes s'inquiètent que cet été caniculaire puisse bien devenir la nouvelle norme. C'est le Fioretti, Séoul RFI.
2: Et puis en économie, Fabrice, notre dossier de ce matin est consacré à une fusion record dans le secteur pharmaceutique.
1: Oui, d'après des informations du Financial Times, le géant britannique AstraZeneca et son rival américain Bristol Myers Squibb seraient en discussion depuis des mois et envisageraient d'unir leurs forces pour former l'un des plus grands laboratoires au monde. Une fusion à 400 milliards de dollars. Bonjour Nathanaël Vitran.
12: Bonjour.
1: Du service économie de RFI. Nathanaël, derrière cette fusion, il y a toute la question de l'expiration des brevets.
12: Oui, parce que si je schématise le principe d'un laboratoire, c'est qu'il fait de la recherche pour développer des vaccins, des médicaments. Il dépose ensuite un brevet qui protège sa découverte et lui donne l'exclusivité sur la commercialisation de la molécule. Pendant 20 ans, un laboratoire a donc le monopole sur le médicament qu'il a créé. Il peut fixer le prix qu'il veut puisque de toute façon, il n'a pas de concurrence et que les malades n'ont pas le choix. Mais une fois cette période passée, n'importe quel autre laboratoire peut utiliser la même formule, la même molécule et commercialiser sa propre version d'un traitement. C'est ce qu'on appelle un médicament générique. Et cette concurrence fait chuter les prix. Voilà pour le principe. Or, dans le domaine de l'industrie pharmaceutique, il y a un phénomène bien connu qu'on appelle la falaise des brevets.
1: Alors, qu'est-ce que c'est, Nathanaël ?
12: Eh bien, c'est la perspective de voir un nombre important de brevets arriver à expiration dans une période très courte, ce qui entraîne une forte baisse des prix pour de nombreux médicaments. C'est une bonne nouvelle pour les patients, une bonne nouvelle pour les systèmes de santé publique qui généralement payent la facture. Mais du point de vue des laboratoires, c'est une moins bonne nouvelle. Ça veut dire d'importantes perte de revenus. Par exemple, aujourd'hui, la moitié des revenus du laboratoire allemand Merck provient d'un seul médicament contre le cancer dont le brevet expire en 2028. Entre aujourd'hui et 2030, Bristol Myers Squibb, dont on parlait, BMS, va perdre l'exclusivité sur des médicaments représentant 30 milliards de dollars de revenus. Et à l'échelle de l'industrie tout entière, la fin des exclusivités va menacer plus de 300 milliards de revenus dans les 5 prochaines années.
1: Et quel est le rapport avec cette possible méga-fusion entre BMS et AstraZeneca?
12: Eh bien, à mesure que cette falaise se rapproche, que les géants pharmaceutiques voient leur vache à lait menacée, ces entreprises cherchent à diminuer les risques en diversifiant leurs sources de revenus. En se rapprochant, elles ne dépendent plus de revenus provenant d'un ou de deux médicaments. Surtout que ces médicaments blockbusters, comme on les appelle dans le milieu, leur ont rapporté beaucoup, beaucoup d'argent. Elles ont donc les finances pour pouvoir se permettre de racheter des concurrents. Pour vous donner une idée du séisme que constituerait la fusion entre AstraZeneca et BMS, si elle se confirme. Jusque-là, l'année où le secteur avait connu le plus de fusions et d'acquisitions, c'est 2019. Toutes entreprises confondues, on avait atteint 328 milliards de dollars. Elles toutes seules, AstraZeneca et BMS, exploseraient ce record en formant une entité à 400 milliards de dollars.
1: Dossier C'est signé Nathanaël Vitran du service économie de RFI. Merci Nathanaël. La page sportive avec du football et la Coupe d'Afrique des Nations Féminines. Match nul hier soir entre le Sénégal et le Maroc, 0-0. Alors les Marocaines partent en quart de finale, tandis que les Sénégalaises sont elles éliminées. L'Algérie a battu le Kenya 2-0. Deux rencontres à suivre ce soir, Burkina Faso, Afrique du Sud et la Tanzanie face à la Côte d'Ivoire.
2: Merci beaucoup.
0: Et c'était le journal d'RFI, il est 9h15, vous êtes calé sur la fréquence de Radio Pays d'Hérault ou RPH Sud. On jette un coup d'œil aux prévisions météo, ce sera du soleil et des nuages au programme donc pour aujourd'hui, avec parfois un ciel mitigé et des risques d'orage prévus pour cet après-midi sur la moitié est de l'Hérault. Le vent sera faible à modéré et tournera au marin. Il soufflera à 10 km par heure en moyenne sur le nord du département et 15 ou 20 km par heure en moyenne sur le littoral. Température maximale pour cet après-midi de 31 à 36 degrés. Nous aurons 31 à 7, 32 à Agde, à Saint-Pont-de-Thomières, 33 à Montpellier, Montagnac, Pézenas, 34 à Béziers, Bédarieux, Gignac, Saint-André-de-Sangonis, Clermont-les-Roux et jusqu'à 36 degrés à Lodève. 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Et puis je salue les natifs du 4 août. Bon anniversaire, vous êtes nés le même jour que cet acteur, mais également chanteur, membre du groupe Les Boxmasters, Billy Bob Thornton, né le 4 août 1955. Billy Bob Thornton, donc, qui a rencontré en 1999 l'actrice Angelina Jolie sur le tournage du film Les Aiguilleurs. Ils se sont mariés l'année suivante, en 2000. Avant de divorcer en 2003, Billy Bob Thornton fête ses 66 ans aujourd'hui. Il avait sorti ce titre en l'honneur de sa femme Angelina en 2001. C'est le titre d'ailleurs Angelina, signé Billy Bob Thornton.

0: Vous écoutez la matinale avec Jean-Pierre Fonoloza, et ce, jusqu'à 9h30.
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You Really Got Me, ce titre de 1964 a signé le groupe Les Kinks, et ce n'est pas un hasard s'il est programmé aujourd'hui, parce que il y a tout juste 62 ans aujourd'hui, c'était le 4 août 1964, le groupe Les Kinks publiait ce titre, ce morceau avec son riff de guitare saturé signé Dave Davis, est considéré comme l'un des titres fondateurs du hard rock et du heavy metal, et l'année 1964.

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Idée noire, c'est le titre de ce morceau avec Bernard Lavilliers et Nicoletta. Et puis, il y a tout juste 60 ans aujourd'hui, c'était le 4 août 1966, le groupe Les Troggs était numéro 1 au Royaume-Uni avec le titre « With a Girl Like You ». Ce titre qu'on écoute tout de suite au cœur donc de l'année 1966.

0: With a Girl Like You, et ce titre des Trogs qu'on entendait sur toutes les radios il y a tout juste 62 ans aujourd'hui. C'est avec le groupe Les Kings. Très heureux d'avoir passé la matinale en votre compagnie. Il est 9h30, tout à l'heure à 10h vous retrouverez l'émission Archive et à 11h l'émission Psy de Côté. Mais pour l'heure, c'est 7 de cœur en bref qui est présenté par René Pagès. Et sur ce, je vous souhaite une très belle journée.
1: Aujourd'hui, Mathéo Langlois, dont on écoute Décoder.
2: En fait, c'est une chanson qui parle de toutes les autres, hein, parce qu'elle définit bien mon approche. Si tu veux, c'est que c'est un morceau qui... Comment dire ça, hein? Je trouve que, pour ma part, quand je suis simplement à l'écoute naturelle de la diversité qui m'anime, ça me place naturellement en opposition avec pas mal de courants qui sont liés à, je pense, à la vision des choses du système, qui est peut-être un peu monoculturel. Et en fait, c'est une question simple, c'est voilà, est-ce que comment accueillir la diversité dans un monde qui tend à uniformiser un peu. Et moi, c'est mon chemin, quoi. Donc Décoder, elle parle de toutes mes autres chansons, finalement. Elle résume bien tout le reste. J'ai l'impression de raconter toujours la même chose.
1: Une profession de foi, en fait.
2: Ouais. Je sais pas, ça dépend, à la fois ça va, ça vient.

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1: Schengen n'est pas le problème, mais plutôt la solution. Conclusion de la réunion des ministres de l'Intérieur des pays de l'UE concernant la crise migratoire de Ceuta. Après de nombreux déchirements, l'Union européenne tente de recoller les morceaux, vous l'entendrez. C'est la 22e personne à mourir dans un établissement de l'ICE en 2026. Un Salvadorien est décédé après plusieurs semaines de prison dans l'état du New Jersey aux États-Unis. Sa famille dénonce des soins insuffisants en détention. Nous y reviendrons. Cela peut sembler paradoxal. Ces derniers mois, le blocage du détroit d'Ormuz a empêché l'Arabie Saoudite d'exporter librement son pétrole. Pourtant, les profits de sa société Aramco ont augmenté de 44%. Pourquoi ? Explication à venir. Et puis au Japon, la canicule a été fatale dans un zoo de Tokyo. 3 lions sont décédés, probablement à cause d'un coup de chaud. La chaleur humide du pays nippon en serait la cause. À Ceuta, le nombre de migrants décédés grimpe à 75. Nouveau bilan après l'afflux vendredi de dizaines de milliers de personnes dans cette enclave espagnole à la frontière marocaine. Crise migratoire qui a beaucoup divisé les pays européens ces derniers jours. Mais ce matin, les ministres de l'Intérieur des pays de l'UE ont pu mettre de côté leur désaccord. Schengen n'est pas le problème, mais plutôt la solution. Voilà la conclusion de leur réunion en visioconférence. Magnus Brunner, le commissaire chargé des migrations, s'est voulu rassurant après cette mise à l'épreuve.
3: Ces derniers jours ont été un test pour notre résilience européenne, un test pour la sécurité de nos frontières extérieures. Ces derniers jours ont aussi montré clairement que certains n'ont aucun égard pour la sécurité ou même la vie de gens innocents. Dès le début, nous, la Commission, nous avons offert notre soutien à l'Espagne, financièrement et opérationnellement. Cela inclut une assistance d'urgence pour protéger la frontière extérieure de Ceuta, aussi pour sécuriser les retours et enfin pour prévenir tout mouvement vers l'Union européenne. Pour le moment, on peut dire que l'Europe a passé ce test. Les gens n'ont pas réussi à entrer dans l'espace Schengen. Les problèmes de sécurité à la frontière ont été résolus rapidement. Le point clé maintenant pour l'Union européenne est d'agir d'une manière unie et de tirer les bonnes conclusions de ces événements.
1: Le commissaire chargé des migrations, Magnus Brunner. Cinquième jour de lutte face aux flammes pour les pompiers en Grèce. Au nord-ouest d'Athènes, le vent s'est calmé et la situation s'est nettement améliorée. 12 bombardiers d'eau continuent de lutter, mais plus de 13 000 hectares sont déjà partis en fumée. Un brasier comme la Grèce n'en avait plus vu depuis 10 ans. Pendant ce temps, en France, le feu qui s'est déclaré hier dans la Drôme a déjà parcouru 150 hectares et n'est pas encore tenu. Enfin, à Spokane, aux États-Unis, un homme soupçonné d'avoir provoqué l'un des incendies de ces derniers jours a été arrêté par la police. Au total, 4000 hectares ont brûlé dans l'état de Washington. Il s'appelait Edwin Lopez Cornero. Ce Salvadorien de 41 ans est décédé samedi dans un centre de l'ICE, la police de l'immigration américaine. Il avait passé plusieurs semaines en détention dans l'état du New Jersey. C'est la 22e personne à mourir dans un établissement de l'ICE en 2026. La raison du décès n'a pas été dévoilée, mais selon des responsables fédéraux, l'homme a été victime d'une urgence médicale. Sarah Krakowicz.
4: Je demande la justice et que la mort de mon fils ne reste pas impunie. Ce sont les mots de Maria, la mère d'Edwin Lopez Cornejo, qui s'exprime sur les réseaux sociaux. Ce Salvadorien de 41 ans, dont 20 passés aux États-Unis, avait été arrêté une première fois sur le territoire américain en 2006, expulsé vers le Salvador et arrêté une seconde fois le 18 juin dernier. Selon l'ICE, il était détenu dans ce centre du New Jersey depuis. Sa mère assure qu'il prenait des médicaments contre le diabète, l'hypertension et les convulsions, mais que le centre de l'ICE ne lui donnait pas correctement son traitement. Selon elle, il pourrait avoir commis une négligence causant la mort de son fils. C'est le deuxième décès de ce type survenu dans ce centre de détention de l'ICE en moins d'un an. Il fait l'objet depuis des mois de manifestations contre les conditions de vie des personnes qui y sont détenues. Hier, lundi, des protestations et un hommage ont eu lieu devant l'établissement. Le sénateur démocrate américain Cory Booker a dit s'être rendu dans ce centre et avoir constaté les conditions de détention. Pour lui, le centre doit être fermé immédiatement et définitivement.
1: Sarah Krakowicz, une 7e session de pourparlers entre Israël et le Liban. Discussion à Rome avec les États-Unis pour faire avancer la mise en œuvre de l'accord cadre conclu à Washington le 26 juin dernier. Pour rappel, il prévoit le déploiement de l'armée libanaise dans des zones pilotes évacuées par Israël. Cela reste toutefois sous réserve d'un désarmement du Hezbollah pro-iranien. Un accord sur le détroit d'Ormuz d'ici mercredi, c'est en tout cas ce qu'espèrent les États-Unis. De son côté, le Qatar, pays médiateur aux côtés du Pakistan et d'Oman, fait état d'efforts en cours pour trouver une solution à court terme. Et avec l'espoir d'un accord sur le détroit d'Ormuz, le cours du pétrole a plongé. Le baril de Brent est repassé sous la barre des 80 dollars. Situation qui profite aux grands groupes pétroliers qui ont tous enregistré des profits records au premier semestre. Le britannique BP a d'ailleurs doublé ses profits. Nathaniel Vitran, de manière plus surprenante, la situation profite aussi au saoudien Aramco.
5: Cela peut paraître contre-intuitif, alors que le blocage du détroit d'Ormuz a empêché l'Arabie Saoudite d'exporter librement son pétrole pendant plusieurs mois. Et pourtant, Aramco, la société nationale, enregistre une hausse de ses profits de 44% au deuxième trimestre. L'explication est simple. Certes, le pays a pu mettre moins de pétrole sur le marché, mais celui qu'il est malgré tout parvenu à exporter via ses oléoducs et les terminaux de la mer Rouge côté ouest, s'est vendu beaucoup plus cher en raison de la hausse des cours. D'autant que contrairement à un certain nombre de ses voisins régionaux comme l'Irak, l'Arabie Saoudite dispose d'importantes capacités de stockage. Elle a donc pu continuer à produire au plus fort du conflit et à exporter ses réserves à chaque réouverture du détroit. La situation pourrait toutefois devenir plus critique si les rebelles houthis alliés de l'Iran au Yémen devaient durablement perturber l'accès des navires pétroliers saoudiens au golfe d'Aden, isolant donc complètement le premier producteur mondial de pétrole de ses clients asiatiques.
1: Les précisions de Nathanaël Vitran. Allez, direction le Japon. Après avoir connu son été le plus chaud jamais enregistré l'an dernier, le pays vit un nouvel été caniculaire. Certaines régions ont atteint 40 degrés ces dernières semaines. Un climat qui a des répercussions sur l'homme et les animaux. Ce mardi, 3 lions sont décédés dans un zoo de Tokyo, probablement à cause d'un coup de chaud. Juliette Pietraszewski, la chaleur humide du pays nippon en serait la cause.
6: Une déshydratation généralisée, c'est ce que révèlent les autopsies réalisées sur les trois lions du zoo de Tama. Le stress thermique en serait la cause en plein été caniculaire, avec l'arrivée soudaine d'une vague de chaleur juste après la fin de la saison des pluies. Depuis mi-juillet, 10 des 16 lions du parc ont présenté des symptômes de perte d'appétit et de baisse d'activité. Selon les soigneurs, les lions sont certes résistants aux températures élevées, mais la chaleur humide du Japon n'est pas la chaleur sèche de l'Afrique. Elle complique alors la régulation de leur température corporelle. Le zoo dit avoir mis en place ces dernières années des mesures pour faire face aux températures estivales japonaises, comme arroser les installations, améliorer la ventilation ou encore installer des climatiseurs localisés. La mort de ces trois lions fait réagir l'Organisation de défense des animaux, PETA. Les zoos ne sont ni des centres de sauvetage, ni des sanctuaires. Ils existent pour exposer des animaux dans un but lucratif, déclare l'association. Pour l'heure, dans le zoo, plusieurs lions affaiblis sont toujours suivis médicalement.
1: Juliette Pietraszewski. Et puis en football, Hervé Renard, nouveau sélectionneur de la Côte d'Ivoire. Après un bref passage à la tête de la Tunisie, le Français succède à Emers Faye, dont le contrat n'a pas été renouvelé après la Coupe du Monde. Un poste que l'homme de 57 ans connaît bien, car il a remporté la Coupe d'Afrique des Nations avec les éléphants. C'était en 2015. RFI, bientôt 18h10 ici à Paris, 16h10 en temps universel. C'est la fin de ce journal en français facile, édition et retranscription que vous pouvez retrouver sur notre site internet.
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1: L'Arcette, c'est un short de foot sur la tête.
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2: Ouais.
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0: J'ai pas encore les pieds dans le trou, mais ça vient, bon Dieu. Tu te rends pas compte que ça vient? Et plus ça vient, plus je m'aperçois que j'ai pas eu ma ration d'imprévu. Et j'en redemande. T'entends? J'en redemande!
1: L'imprévu? Qu'est-ce que ça veut dire?
0: Rien, c'est les idées d'un autre monde. Et puis ne parlons plus de ça, va.
1: Parce que tu sais, si ça te manquait vraiment, si tu pensais trop, tu pourrais, je sais pas moi, reprendre un peu de vin au repas, un demi-verre.
0: Un demi-verre. Dis-toi bien que si quelque chose devait me manquer, ce serait plus le vin. Ce serait l'ivresse.

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Il n'y a pas moyen de le localiser, de le virer. 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

Ça va être naturel, tranquille, décontracté, comme une illustration en fait de vous, un peu sublimée, on peut dire, c'est ça. Et puis vous découvrez l'endroit, vous dites qu'est-ce que c'est que cet endroit-là, que je ne connais point. Alors comme ça, tel que vous êtes, vous regardez en l'air, mettons, juste avec vos yeux, comme ça, comme si vous aviez quelque chose, ouais, très bien, parfait, ça c'est très très beau, et vous nous regardez. Voilà, très bien, puis alors là, comme vous voyez, comme d'hab, c'est formidable.

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1: Vous vous rendez compte que vous provoquez beaucoup de monde ?
0: C'est mon pognon. Voilà.

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0: les 2 heures à Maastricht et 20 heures à La Havane.
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